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0: Eh ben j'ai comme l'impression que le Plénard Café, c'est parti.
1: Oui, oui, bienvenue dans ce lundi 28 septembre.
0: On va retrouver Sound of Legend dans un instant, The Cure aussi avec Lullaby, et puis Angèle avec Une seule vie, c'est le nouveau single, et ce sera juste après les infos. Bienvenue. Et bon réveil, il est 5h.
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3: Bonjour à tous. Entendu par le pape ce soir à Lourdes, 5 victimes de violences sexuelles dans l'église saluent une prise de conscience majeure du souverain pontife. Elles ont été reçues pendant près de 2 heures à huis clos par Léon XIV en visite. Plus tôt dans la journée, le pape a également appelé l'église à reconnaître ses fautes sur les violences sexuelles. Devant la conférence des évêques de France, il a encouragé à poursuivre les actions pour mettre fin à ce fléau. Léon XIV s'envolera lundi matin direction Metz en Moselle pour une journée consacrée à l'Europe. Aux élections sénatoriales, les équilibres politiques pas bouleversés, mais de petits changements à venir au Palais du Luxembourg. Si la droite perd un peu de terrain, elle reste majoritaire avec l'Union centriste. Notez par exemple l'élection de Bruno Retailleau en Vendée. Parmi les gagnants après ce premier tour des sénatoriales, le Rassemblement national qui dépasse désormais la barre des 10 élus et annonce la création d'un groupe avec son allié de l'UDR. La France insoumise s'est-elle félicitée d'avoir fait entrer pour la première fois de son histoire un candidat au Sénat. Je ne suis pas candidat. Martin Fourcade assure ne pas convoiter le poste de président du comité d'organisation des JO d'hiver de 2030. Son nom recirculait après la démission d'Edgar Gros-Piron. Une réunion est prévue ce lundi pour continuer d'avancer sur les préparatifs de l'événement. Le sujet du nouveau président n'est pas à l'ordre du jour, selon la ministre des Sports Marina Ferrari. Toulouse continue de monter en puissance dans un remake de la dernière finale de Top 14. Les Rouges et Noirs ont dominé Montpellier 40-18, empochant en prime le bonus offensif. Victoire qui permet au quadruple champion de France en titre de retrouver la tête du classement. Alexandre Roumat, troisième ligne toulousain, a le sentiment du devoir accompli. On l'écoute au micro de Canal+.
4: Ouais, forcément satisfait. On savait que Montpellier, c'était une équipe toujours très dure à manœuvrer. On essaye de mettre notre jeu en place, de porter le ballon. Alors, encore une fois, je crois qu'on a eu un petit trou d'air pendant la partie, mais c'est vrai que ce trou d'air se diminue de semaine en semaine. Donc, plus sur le plan comptable, il semble qu'on prend 5 points. Donc, forcément très heureux.
3: La semaine prochaine, Toulouse se déplacera à Castres et Montpellier recevra Toulon. Voilà pour l'essentiel de l'actualité.
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0: Bon réveil avec Ed Sheeran.
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0: Eh ben c'est parti pour le Plein Air Café. On démarre notre nouvelle journée, notre nouvelle semaine ensemble. C'est lundi aujourd'hui, va falloir se remotiver pour une semaine entière. Soyez les bienvenus, bonjour Charlotte.
2: Bonjour Sylvain, bonjour à tous.
0: Le Plein Air Café tous les matins dès 5h pour ouvrir les yeux. On a déjà passé un petit coup de balai, on a refait l'approvisionnement sur les rendez-vous, tout est bon. On a vérifié les dates de péremption des produits et des informations. Bon, les informations ne sont jamais périmées, bien au contraire, heureusement d'ailleurs. Et c'est pour ça que ces infos, on les retrouvera toutes les 30 minutes dans le Plein Air Café. Est-ce que tu as passé un bon week-end?
2: Écoute, j'ai passé un bon week-end de rien du tout. Moi, ça m'a fait du bien, je n'ai rien fait. Voilà, donc j'avais rien. Il y avait jamais eu de week-end en septembre, là, cette année, où je n'étais pas partie à l'extérieur, que je n'avais pas bougé. Et du coup, je me suis dit, non, ce week-end, je refuse toute sollicitation, je ne fais rien.
0: Et tu t'es ennuyée?
2: Non, pas du tout. Ça m'a fait un bien fou.
0: Bon, parfait.
2: Et toi?
0: Moi, je fais plein de trucs, je fais petites sorties VTT, ce genre de choses. Et puis, je voulais aller au cinéma samedi soir et j'ai été pris d'une crise de flémingite aiguë.
2: Ah, bon, je connais.
0: Une crise énorme.
2: Ah, c'est sûr.
0: Donc, le ciné sera pour une autre fois.
2: Ça t'évite de bouger, hein, de temps en temps.
0: C'est ça. On est avec vous jusqu'à 9h sur Plein Air. Il y a les meilleurs tubes qui sont prêts dans un instant. Ce sera avec Somber notamment. On va faire le point sur notre date du jour. Nous sommes le lundi 28 septembre. Dans notre éphémérie, Charlotte, on commence chaque matin par les prénoms qui sont à l'honneur. Et aujourd'hui, il y a deux prénoms.
2: Venceslas et Lucas.
0: Bonne fête. À vous. C'est aussi la journée mondiale de la mère, la journée mondiale du droit à l'avortement, la journée internationale du droit d'accès à l'information et la journée mondiale contre la rage. Quelques anniversaires de personnalités aussi à découvrir dans un instant. Mais pour l'heure, on parle de ce qui s'est passé le 28 septembre 1983.
2: La première diffusion en France de la série télé d'animation Les Mystérieuses Cités d'Or.
0: Diffusée sur Antenne 2 dans l'émission Récréa 2.
2: J'aimais trop.
0: À bord du grand condor, tu recherches les cités d'or. Oh là là, avec Esteban, Zia, Tao. C'est culte, culte, culte.
2: On adore.
0: 28 septembre toujours, mais cette fois-ci en 1992.
2: Mais oui, avec la naissance de la chaîne culturelle franco-allemande de télévision, Arte.
3: Télévision, la 7 c'est fini, mais l'écran se lève ce soir sur Arte. À partir de 20h, la chaîne franco-allemande va émettre sur les réseaux câblés des deux pays, avec notamment pour difficulté celle de surmonter le bilinguisme.
0: Arte, ça veut dire association relative à la télévision européenne. Pour la petite histoire.
2: Merci.
0: Bah, de rien. Ah. Anniversaire du jour, on va commencer par une chanteuse.
2: Bon anniversaire aujourd'hui à Sienna Spiro qui a 21 ans, Amandine Henry, la footballeuse à 37 ans, Hilary Duff à 39 ans, Mélodie Tanton fête son anniversaire.
0: C'est parti des Pussycat Dolls.
2: Elle a 42 ans aujourd'hui, bon anniversaire à Dita Von Teese qui a 54 ans, Mika Hakkinen à 58 ans, c'est l'anniversaire de Nolwenn Leroy. Et ça lui fait 44 ans aujourd'hui. Naomi Watts à 58 ans, Roche Dizem à 61 ans et Mercotte à 84 ans.
0: Allez, on vous souhaite un bon réveil et on démarre cette journée et cette semaine avec les meilleurs tubes. Ariana Grande notamment, dans quelques secondes. Et puis Somber, c'est le nouveau single qu'on vous propose. My Body Isn't Ready, c'est ce qu'on écoute maintenant dans le Plein Air Café. Très bon réveil.

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1: Madame, mademoiselle, monsieur.
2: Bonsoir à tous.
0: La sélection télé de ce premier soir de la semaine, ça se passe avec nous. Et après la rencontre de vendredi soir, ça joue encore pour l'équipe de France de football. Ce soir, Belgique-France, la Ligue des Nations UEFA, ça continue, ce sera la deuxième journée. Et de nouveau, ce sera à partir de 20h35 en direct sur TF1. Qu'est-ce qu'on va retrouver sur France 2?
3: On aura Les Aventurières pour ce soir, c'est une série télé.
0: Et en plus, c'est un épisode inédit puisque c'est le premier épisode qui sera diffusé. Sur France 3, le film Le Mystère Henri Pic. Sur Canal+, Apollo Has Fallen, c'est la suite de la série télé. Sur M6.
3: On va retrouver L'Amour est dans le pré pour ce soir.
0: Bien sûr, toujours avec Karine Le Marchand. Sur W9, film qui dure 3h05, c'est Pearl Harbor. Je ne sais pas si je dois conseiller de voir ce film ou si je dois déconseiller de regarder ce film.
3: Pourquoi ?
0: Parce que Pearl Harbor, il n'est pas foufou quand même.
3: Ouais, c'est vrai que...
0: Il est très long pour pas grand-chose.
3: Il y a eu beaucoup d'annonces de fêtes autour de ça pour...
0: Voilà. On rentrera pas dans les détails,
3: non,
0: à vous de voir.
3: Du tout.
0: W9, 21h25, si vraiment il n'y a rien d'autre qui vous intéresse. Sur TMC, on aura quoi ?
3: Eh ben, ce soir, on va retrouver Twilight chapitre 1, Fascination.
0: Sur TFX, le magazine Appel d'urgence, Fou du volant, vol et accident, les gendarmes de Toulouse en première ligne. Et puis on termine avec un film culte, ce sera sur Gulli.
3: Avec 2h moins le quart avant Jésus-Christ.
0: Avec Michel Serrault, Yves Mourouzi ou encore Jean-Yann. Allez, vous restez avec nous, le chiffre du jour, c'est dans un instant, ce sera 13. Et puis on trouvera aussi Vianney, Thor et Détain, ce sera après l'info dans la région. Il est 5h30.
4: Bonjour à tous, et on revient pour commencer sur les résultats des élections sénatoriales. Les grands électeurs étaient appelés aux urnes hier. Le Doubs connaît donc ses 3 sénateurs. Le centriste Jean-François Longeau arrive en tête avec 548 voix devant le LR Jacques Grosperrin qui recueille 483 suffrages. Tous deux sont réélus. Le socialiste Arnaud Martet décroche le 3e siège avec 399 voix. La gauche retrouve ainsi une représentation sénatoriale dans le département 6 ans après l'avoir perdu. Écoutez Arnaud Martel, le nouveau sénateur du Doubs.
5: Il faut être à la hauteur de la tâche, c'est important. Prendre les choses avec beaucoup d'humilité. C'est comme ça que j'ai toujours travaillé. Du sérieux, de l'engagement, du travail. Et c'est comme ça qu'on va continuer avec ceux qui m'entourent, parce que c'est pas une histoire individuelle. Je remercie vraiment beaucoup les grands électeurs qui nous ont fait confiance. Et puis mon équipe, parce que c'est un vrai travail collectif. Évidemment, moi je vais me penser évidemment pour mon papa qui m'a quitté, et puis voilà, qui aurait aimé être là. C'est ces choses-là qui compte, ses proches, voilà, ma femme, ma fille qui sont là. On a toute une famille qui nous entoure, donc en fait c'est pas personnel, c'est jamais une victoire personnelle, ça peut pas l'être.
4: Dans le reste de l'actualité, à Besançon, les investigations se poursuivent après l'agression vendredi soir d'un adolescent de 17 ans. Il a été retrouvé grièvement blessé par arme blanche au thorax et à la cuisse et transféré en urgence absolue au CHU Mingeot. Opéré en urgence, son pronostic vital n'est plus engagé. Deux suspects de 15 et 27 ans ont été interpellés et placés en garde à vue pour tentative de meurtre. Et puis au chapitre faits divers, toujours plusieurs individus ont pénétré par effraction samedi dans une habitation et ont dérobé les clés d'un fourgon à Chemaudin-et-Vaux. Ils ont ensuite ouvert le véhicule et volé de l'outillage électroportatif. La gendarmerie de Saint-Vite a ouvert une enquête. La météo pour finir avec un ciel assez bien dégagé ce lundi. Dans le Doubs, le soleil va dominer les débats avec quelques passages nuageux et un mercure au-dessus des normes de saison. 28 degrés pour les maxis sur le Grand Besançon.
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0: Taylor Swift Symphony, The Verve sur plein air.
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0: Voici à présent notre chiffre du jour, le premier de cette semaine. Ce chiffre, Charlotte, c'est 13.
3: Oui, on va parler d'un garçon, il s'appelle Joey. Il a 13 ans et il vient d'être admis en master à l'université de New York. Oh. Il est doté d'un QI de 168, il a terminé le lycée à 11 ans. Il a poursuivi aujourd'hui en licence en ligne.
0: D'accord.
3: Et il prévoit de valider en mai prochain cette licence pour intégrer donc le master à 13 ans, tout simplement. Il a été considéré longtemps comme un élève en difficulté, très silencieux, victime de tics physiques et verbaux. Il a été placé en éducation spécialisée dès la maternelle et tout a basculé en troisième année lorsqu'une enseignante recommande une évaluation complète. Donc, diagnostic de syndrome de Tourette, dyslexie, TOC sévère et un QI, donc de

0: 1968 qui révèle un potentiel intellectuel exceptionnel. Là là. Voilà, donc il y a cette même année, alors il y a un truc qui arrive à Joey quand même, il a appris qu'il souffrait d'une leucémie lymphocytaire, d'accord, un cancer du sang. Malgré les traitements, il a continué d'apprendre en avance. Il a donc lu le programme, enfin tout ce qu'il voulait faire, okay. Et puis il y est arrivé tout simplement.
1: Oh, c'est incroyable.
0: Ouais.
1: Sans transition, l'horoscope de Natacha, ça c'est dans la suite. On parlera aussi du cadeau qu'on va vous offrir tout au long de cette semaine. Un cadeau qui plaira à toute la famille. Ça, on en est convaincu. Restez avec nous pour le découvrir en détail. Et puis, vous profitez aussi avec nous des meilleurs tubes. Parce que vous êtes déjà quelques-uns, nombreux, à être levés, voire même déjà sur la route. Montez le son, voici Sébastien Tellier et Juliette Armanet avec Attraction sur plein air.

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1: Bélier, vous êtes aux petits soins avec votre moitié. Vous savez entretenir l'amour au quotidien par de charmantes attentions.
2: Taureau, n'alimentez pas de conflits au bureau. Vous ne seriez pas en position de force pour gérer la situation.
3: Gémeaux, mettez-vous en retrait aujourd'hui et fuyez les réunions houleuses.
4: Cancer, vous devez mettre de l'eau dans votre vin et faire profil bas au lieu de prendre des initiatives hasardeuses.
5: Lion, vous êtes nerveux à fleur de peau. Pratiquez une activité sportive de façon plus régulière pour vous défouler.
6: Vierge, vous redoublez d'efforts pour valoriser vos talents et faire connaître vos compétences au grand jour.
7: Balance, pondérez votre ardeur ou vous pourriez déclencher des hostilités par manque de tact.
8: Scorpion, prenez les devants au lieu d'attendre que la situation s'améliore avec votre partenaire.
9: Sagittaire, le surmenage vous guette. Levez le pied au lieu d'accélérer le rythme.
10: Capricorne, vous êtes très motivé aujourd'hui, prêt à faire de nombreux efforts pour vous perfectionner dans votre domaine.
11: Verseau, en quête de reconnaissance, vous devez être encore plus performant pour que vos supérieurs encensent votre travail.
12: Poisson, continuez sur votre lancée, vous êtes bien parti pour décrocher le jackpot.
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0: Apologize, One Republic sur plein air.
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0: Bon début de journée à tous, le plein air café, c'est tous les jours à partir de 5h. Chaque semaine, on a de beaux cadeaux à vous offrir. La semaine dernière, c'était une Nintendo Switch, par exemple. 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
0: 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Bon réveil aussi, puisque dans un instant, ce sera l'info et ce sera le retour des meilleurs tubes. On aura Manon Lisa avec le petit pêcheur sur plein air.
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0: Merci de vous réveiller avec le Plein Air Café. C'est une nouvelle semaine qui démarre. Et dans un instant, on aura notre éphéméride. Les détails sur ce 28 septembre. On va aussi retrouver Sia ou encore Another avec Talk to You. Ça, ce sera juste après le point sur les infos. Bon réveil à tous, il est 6h.
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2: Bonjour à tous. La droite conserve la majorité, mais ça bouge au Sénat. Pour la première fois, le Rassemblement National aura un groupe à la Chambre haute. Marine Le Pen salue une victoire historique et une étape majeure à quelques mois de la présidentielle. Le RN a obtenu au moins 14 sièges. À noter aussi que la France insoumise entre au Sénat pour la première fois avec l'élection de Gabriel Amar dans le Rhône. 178 des 348 sièges étaient remis en jeu cette année. Quel avenir pour Rachida Dati ? Le procès pour corruption de l'ex-garde des Sceaux se termine aujourd'hui avec les réquisitions du parquet suivies des plaidoiries de la défense qui demande sa relaxe. Rachida Dati est jugée pour corruption et trafic d'influence. Elle est soupçonnée d'avoir indûment perçu 900 000 euros pour des prestations de conseil réalisées auprès d'une filiale du groupe Renault-Nissan. Dernier jour en France pour le pape Léon XIV, ultime journée à Metz après un long week-end déjà à Paris et Lourdes. Le souverain pontife doit atterrir un peu après 9h ce matin avant de prononcer un discours sur l'Europe en fin de matinée. Hier, le pape a consacré une partie de sa journée à la lutte contre les violences sexuelles dans l'église. Bonne nouvelle sur les rails, la SNCF et la RATP prévoient peu de perturbations sur leur réseau pour la journée de grève de la fonction publique demain. Des prévisions plus précises sont attendues aujourd'hui. Ça bouge en Serbie, le président Aleksandar Vučić démissionne. Il souhaite se présenter au poste de Premier ministre lors des élections législatives prévues en octobre. Un scrutin organisé après presque 2 ans de manifestations menées par des étudiants. Le sport avec du rugby, déjà et le Stade Toulousain qui enchaîne en top 14. Succès 40-18 hier soir face à Montpellier en clôture de la 4e journée de championnat. Les Toulousains sont en tête du classement ce matin. Et puis en foot, on retrouve déjà l'équipe de France ce soir après la victoire contre la Turquie vendredi. Les Bleus de Zinedine Zidane affrontent la Belgique en Ligue des Nations. Coup d'envoi de cette rencontre à 20h45. Voilà pour l'essentiel de l'actualité. Passez tous un excellent début de semaine.
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0: Bon réveil avec Sia. On retrouve tout de suite notre éphéméride. Il y a plein de choses à dire sur cette journée qui commence et on va déjà s'intéresser, Charlotte, au prénom.
1: Mais oui, bonne fête aujourd'hui au Venceslas et au Lucas.
0: Bonne fête à vous. C'est aussi la journée internationale du droit d'accès à l'information, la journée mondiale contre la rage, la journée mondiale de la mer et la journée mondiale du droit à l'avortement. On remonte le temps jusqu'au 28 septembre 1983. Rappelez-vous de ce générique.
1: C'était la première diffusion en France de la série télé d'animation Les Mystérieuses Cités d'Or.
0: Notez qu'en 2012, 30 ans plus tard, il y a une nouvelle série basée sur la série originale qui était produite et qui reprenait l'histoire là où la série s'arrêtait.
1: J'aimais bien.
0: Ah, Les Mystérieuses Cités d'Or, ça c'est vraiment culte. 28 septembre 1983, un petit peu plus près de nous cette fois-ci, le 28 septembre 1992.
2: Télévision, la 7 c'est fini, mais l'écran se lève ce soir sur Arte. À partir de 20h, la chaîne franco-allemande va émettre sur les réseaux câblés des deux pays, avec notamment pour difficulté celle de surmonter le bilinguisme.
1: La naissance de la chaîne culturelle franco-allemande de télé Arte.
0: Ouais, une chaîne qui détient malheureusement tous les records de bides en audience durant sa première année d'émission. Ça s'est un petit peu amélioré depuis, et heureusement d'ailleurs. Les anniversaires.
1: Oui, on va commencer avec Sienna Spiro, la chanteuse. Elle fête aujourd'hui ses 21 ans, la footballeuse Amandine Henry a 37 ans, Hilary Duff a 39 ans, Melody Thornton des Pussycat Dolls fête son anniversaire.
0: On la retrouvait donc sur ce titre.
1: Et oui, elle a aujourd'hui 42 ans, Dita Von Teese a 54 ans, Mika Häkkinen a 58 ans. Bon anniversaire à Nolwenn Leroy. Qui fête ses 44 ans, Naomi Watts 58, Roche Dizem 61 et puis Mercotte à 84 ans aujourd'hui.
0: On embrasse aussi ce matin Sylviane qui habite à Besançon, qui fête son 53e anniversaire et dans un instant on parlera d'infos insolites. On retrouvera aussi Freya Sky avec Silent Treatment. 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

0: de s'arrêter.
1: Gaëtan Roussel sur plein air. On va maintenant retrouver une info insolite. Cette information, Charlotte, est une info qui fait peur. Mais pourquoi elle fait peur? Explique-nous ça.
2: On va parler d'un homme, d'accord? Cet homme, il habite du côté du Gers. Il a voulu commander quelque chose sur une plateforme, tu sais, où tu peux recevoir rapidement des colis, d'ailleurs.
1: D'accord.
2: Bon, bref, il commande. Il avait bien besoin de choses pour se raser, ok?
1: D'accord, très bien. Ça arrive.
2: Il reçoit sa commande. Bon, là, il dit, je vais l'ouvrir avec les dents. Je comprends pas trop le délire, mais bon, c'est pas grave. Donc, il ouvre cette enveloppe, comme ça. Et là, bon, un cri, forcément.
3: Pourquoi?
2: Parce qu'à l'intérieur...
3: Il s'est fait mal.
2: Non, il s'est fait mal. Il aurait pu.
3: Il s'est coupé avec le rasoir qu'il attendait.
2: Il aurait pu, mais c'est pas ça. Ah. Non, c'est un serpent qui est sorti du paquet.
1: Mais non.
2: Un serpent qui était là. Donc, lui, en plus, il est phobique des serpents, donc imagine un petit peu la terreur. En tout cas, il a contacté cette plateforme et qui lui a répondu. Non, mais inutile de retourner votre colis. Vous pouvez le conserver ou le donner. Rien ne vous sera facturé. Notez qu'il peut s'agir d'un cadeau pour vous, pour un membre de la famille.
1: Okay.
2: Ouais, d'accord, mais sinon, le serpent à l'intérieur, comment ça se passe, quoi?
3: Oui.
2: Alors, il a rappelé que sa fille de 6 ans aurait pu ouvrir le colis à sa place, donc ça aurait pu être dangereux pour le coup.
1: Ah oui, ça fait flipper.
2: Voilà quoi, ça fait flipper.
1: Allez, pour la suite sur plein air, la Twitter, on parle réseaux sociaux, il y a la roue des quiz et ce matin, c'est moi qui ai préparé les petits questionnaires et ce sera donc à Charlotte de répondre à mes questions. On va voir comment elle s'en sort. Pour la musique, voici Teddy Swims, Mr. Know It All pour les meilleurs tubes qui vous réveillent.

0: Bon lundi, bon réveil avec nous. Et nous sommes à l'heure de la Twitter. Cette Twitter s'appelle comme ça parce que tweet, c'est le réseau social, Twitter, et l'heure, comme l'heure.
1: Ah
0: fait,
1: ouais, d'accord, tout s'explique en fait, c'est incroyable.
0: Ouais.
1: C'est fou.
0: J'ai été inspiré ce jour-là.
1: Ah, mais je vois bien.
0: Mais on ne parle pas que de Twitter, on parle des réseaux sociaux dans leur globalité aujourd'hui. C'est une publication sur la page Facebook de Yannick Vicente. Mon truc pour paraître 10 ans de moins, bah je dis que j'ai 10 ans de plus. Voilà. Ne me remerciez pas, c'est totalement
1: simple,
0: gratuit.
1: Efficace, hein.
0: Ah oui, c'est vrai.
1: C'est tout.
0: C'est vrai.
1: Ça marche. Et t'imagines ? Ah ouais, effectivement, oui, ça, tu fais ton âge.
0: Ouais, tu fais ton âge, ouais. Ouais, ça. Là, ça peut être vexant.
1: Un peu.
0: Qu'est-ce que tu as mis de côté pour la Twitter ?
1: Un jeu de mots. D'accord, je sais que t'aimes les jeux de mots, donc c'est un petit peu pour te faire plaisir quand même.
0: C'est gentil.
1: Voilà. À Berlin, le videur qui m'a viré de la boîte de nuit est resté calme et cool. Du coup, j'ai dit merci
0: au videur zen. Allez, pour la suite, Purple Disco Machine avec In The Dark. Et à 6h30, on retrouve tout de suite l'info dans la région.
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3: Bonjour à tous et on revient pour commencer sur les résultats des élections sénatoriales. Les grands électeurs étaient appelés aux urnes hier. Le Doubs connaît donc ses trois sénateurs. Le centriste Jean-François Longeau arrive en tête avec 548 voix devant le LR Jacques Grosperrin qui recueille 483 suffrages. Tous deux sont réélus. Le socialiste Arnaud Martet décroche le troisième siège avec 399 voix. La gauche retrouve ainsi une représentation sénatoriale dans le département 6 ans après l'avoir perdu. Écoutez Arnaud Martel, le nouveau sénateur du Doubs.
4: Il faut être à la hauteur de la tâche, c'est important. Prendre les choses avec beaucoup d'humilité. C'est comme ça que j'ai toujours travaillé. Du sérieux, de l'engagement, du travail. Et c'est comme ça qu'on va continuer avec ceux qui m'entourent parce que c'est pas une histoire individuelle. Je remercie vraiment beaucoup les grands électeurs qui nous ont fait confiance et puis mon équipe parce que c'est un vrai travail collectif. Évidemment, moi je vais me penser évidemment pour mon papa qui m'a quitté et puis voilà, qu'on aurait aimé être là. C'est ces choses-là qui compte ses proches, voilà, ma femme, ma fille qui sont là, on a toute une famille qui nous entoure, donc en fait c'est pas personnel, c'est jamais une victoire personnelle, ça peut pas l'être.
3: Dans le reste de l'actualité à Besançon, les investigations se poursuivent après l'agression vendredi soir d'un adolescent de 17 ans. Il a été retrouvé grièvement blessé par arme blanche au thorax et à la cuisse et transféré en urgence absolue au CHU Mingeau. Opéré en urgence, son pronostic vital n'est plus engagé. Deux suspects de 15 et 27 ans ont été interpellés et placés en garde à vue pour tentative de meurtre. Et puis au chapitre faits divers, toujours plusieurs individus ont pénétré par effraction samedi dans une habitation et ont dérobé les clés d'un fourgon à Chemaudin-et-Vaux. Ils ont ensuite ouvert le véhicule et volé de l'outillage électroportatif. La gendarmerie de Saint-Vite a ouvert une enquête. La météo pour finir avec un ciel assez bien dégagé ce lundi. Dans le Doubs, le soleil va dominer les débats avec quelques passages nuageux et un mercure au-dessus des normes de saison. 28 degrés pour les maxis sur le Grand Besançon.
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0: On espère que votre réveil se passe bien. Pour démarrer cette journée, ça se passe avec les meilleurs tubes. Il y aura justement 4 sailles après la roue des quiz. Et ce sera un quiz sur les phobies des stars.
2: Ok.
0: Parce que oui, tu peux avoir plusieurs millions sur ton compte en banque. Tu
2: et
0: peux
2: être phobique.
0: Bah, avoir une phobie. Et des fois, des phobies complètement bizarres. J'ai l'impression d'ailleurs que plus t'es connu, plus
2: t'en as.
0: On va voir ce que ça va donner en tout cas avec les 5 phobies que j'ai trouvées. 5 questions, il te faut 3 bonnes réponses. On va commencer par David Beckham.
2: Mm-hmm.
0: Est-ce que lui, il est phobique des chiens ou des oiseaux, David Beckham?
2: Des oiseaux.
0: C'est une bonne réponse.
2: Ah ouais.
0: Un point marqué. Deuxième question, ça concerne la chanteuse australienne Kylie Minogue.
2: Ouais.
0: Est-ce qu'elle, elle est phobique des cintres ou des placards?
2: Elle est phobique des cintres.
0: Ouais, bonne réponse là aussi.
2: Ah oui, il y a des attaques de cintres de temps en temps, donc faut faire attention quand même.
0: Autant un placard, tu sais, un traumatisme quand t'es petit,
2: ouais.
0: On t'a fait peur.
2: On t'enferme dans le placard. Tu veux parler de quelque chose, Sylvain? Vas-y,
0: non.
2: C'est le moment.
0: Mais voilà. Mais alors, peur des cintres, j'ai du mal à comprendre. Voici la troisième question, elle peut déjà te permettre de l'emporter. Jessica Simpson, est-ce qu'elle a peur du brossage de dents ou des gens qui font du bruit en mâchant?
2: Elle a peur des gens qui font du bruit en mâchant.
0: Non, Jessica Simpson, elle a peur du brossage de dents.
2: Ah d'accord.
0: J'espère pour elle qu'elle arrive à surmonter sa peur quand même.
2: Ouais, ce serait mieux. Hein.
0: Kanye West, c'est la quatrième question. Est-ce que lui, il a peur des téléphones ou des télévisions?
2: Il a peur des télévisions.
0: Mais non, Kanye West, il a peur des téléphones.
2: Donc il téléphone pas.
0: C'est non. Pas ça, c'est qu'en fait il en a peur par rapport au paparazzi. Parce que maintenant tout le monde peut prendre des photos avec son téléphone.
2: Ah d'accord,
0: en fait,
2: ok.
0: C'est ça qui lui fait peur. Charlotte, c'était bien parti, puis tu te relâches
2: ouais,
0: un petit
2: là,
0: peu.
2: Là, hein. Ça va plus là.
0: 2 bonnes, 2 mauvaises réponses. C'est décisif maintenant avec cette 5e et dernière question qui concerne Kim Kardashian. Est-ce que elle.

0: Elle est phobique de la saleté ou de la solitude?
1: Eh ben, Kim Kardashian, on en avait parlé ensemble. Elle est phobique de la solitude.
2: C'est une bonne réponse.
1: C'était dur.
0: Allez, la suite sur plein air avec Katsai. Comme promis, ce sera Animal. Et on retrouvera aussi notre pourquoi du jour. Et on parlera d'une expression ce matin. À tout de suite. 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

0: Les meilleurs tubes avec Katsai sur plein air.
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0: On est reparti pour une semaine au cours de laquelle chaque matin on répondra à une question que vous vous posez et que vous nous posez d'ailleurs. C'est le pourquoi du jour. Aujourd'hui c'est Olivier qui nous a écrit. Olivier qui habite Metz et qui nous demande pourquoi on dit avoir les chevilles qui enflent.
3: En fait, l'origine de cette expression, elle se trouve dans la mythologie grecque. Ouais. C'est Œdipe qui était roi de Thèbes, qui est la source de cette analogie. En fait, son nom signifie à lui, Œdipe, pied enflé, d'accord ? Okay. Et comme il était connu pour son ego surdimensionné, eh bien ça a déclenché des moqueries des Grecs qui en ont fait des jeux de mots. Et c'était plus pied enflé, mais les chevilles qui enflent.
0: Tout simplement.
3: Tout simplement.
0: Rendez-vous demain, bien sûr, pour un nouveau Pourquoi du jour. Dans un instant, ce sera l'info. Et ce sera Liquili pour les meilleurs tubes juste après l'horoscope.
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4: Bélier, vous êtes aux petits soins avec votre moitié. Vous savez entretenir l'amour au quotidien par de charmantes attentions. Taureau, n'alimentez pas de conflits au bureau. Vous ne seriez pas en position de force pour gérer la situation. Gémeaux, mettez-vous en retrait aujourd'hui et fuyez les réunions houleuses. Cancer, vous devez mettre de l'eau dans votre vin et faire profil bas au lieu de prendre des initiatives hasardeuses. Lion, vous êtes nerveux, à fleur de peau. Pratiquez une activité sportive de façon plus régulière pour vous défouler. Vierge, vous redoublez d'efforts pour valoriser vos talents et faire connaître vos compétences au grand jour. Balance, pondérez votre ardeur ou vous pourriez déclencher des hostilités par manque de tact. Scorpion, prenez les devants au lieu d'attendre que la situation s'améliore avec votre partenaire. Sagittaire, le surmenage vous guette. Levez le pied au lieu d'accélérer le rythme. Capricorne, vous êtes très motivé aujourd'hui, prêt à faire de nombreux efforts pour vous perfectionner dans votre domaine. Verseau, en quête de reconnaissance, vous devez être encore plus performant pour que vos supérieurs encensent votre travail. Poisson, continuez sur votre lancée, vous êtes bien parti pour décrocher le jackpot.

0: Bonjour, bonjour et bon réveil avec le plein air café de ce lundi 28 septembre. Dans un instant, Benson Boone pour les meilleurs tubes. David Guetta, Jennifer Lopez aussi avec Save Me Tonight. Voici ce qui nous attend après un nouveau point sur les informations. Il est 7h, bon réveil.
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2: Bonjour à tous, une victoire historique et une étape majeure avant la présidentielle pour Marine Le Pen. Le Rassemblement National est en mesure de créer un groupe au Sénat pour la toute première fois de son histoire après les élections sénatoriales hier. Le parti a obtenu au moins 14 sièges alors que 178 des 348 étaient renouvelés. La France Insoumise entre au Sénat pour la première fois également avec l'élection de Gabriel Amar dans le Rhône. La droite reste majoritaire au Palais du Luxembourg. Les victimes saluent une écoute profonde du pape. Léon XIV a consacré une partie de sa journée d'hier à Lourdes à la lutte contre les violences sexuelles dans l'église. Le souverain pontife est attendu ce matin à Metz, dernière étape de son séjour en France, avec un programme assez riche encore une fois. Il doit notamment prononcer un discours sur l'Europe en fin de matinée avant de déambuler en papa mobile dans les rues de Metz jusqu'à la cathédrale Saint-Étienne. Dans l'actualité également, il a été mis en examen hier pour homicide sur conjoint et placé en détention provisoire. Un homme d'une trentaine d'années est accusé du meurtre de sa compagne dans le Cher. Il a été interpellé vendredi dernier après 5 jours de cavale. Son casier judiciaire porte mention de 9 condamnations, dont 3 pour des violences conjugales. Peut-être des avancées au Moyen-Orient. Donald Trump dit s'attendre à une reprise des discussions avec l'Iran dans la semaine. Alors que la dernière proposition de Téhéran a été rejetée par Washington, Donald Trump reste opposé aux conditions posées par l'Iran. Le sport avec du cyclisme déjà et cette déception pour Paul Sexas. Victime de crampes, le jeune Français a terminé 15e seulement de la course des championnats du monde hier à Montréal. C'est l'Américain Brandon McNulty qui a surpris tout le monde et qui est allé décrocher son premier maillot arc-en-ciel de champion du monde. Et puis en foot, on devrait avoir le droit à quelques changements par rapport à vendredi en Turquie. L'équipe de France est en Belgique ce soir pour son 2e match de Ligue des Nations. Coup d'envoi de cette rencontre à 20h45. Voilà pour l'info. Très bonne journée à tous.
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0: bon réveil avec Benson Boone. On va faire le point sur notre date du jour. Nous sommes le lundi 28 septembre. Dans notre éphémérie, Charlotte, on commence chaque matin par les prénoms qui sont à l'honneur. Et aujourd'hui, il y a deux prénoms.
1: Venceslas et Lucas.
0: Bonne fête à vous. C'est aussi la journée mondiale de la mère, la journée mondiale du droit à l'avortement, la journée internationale du droit d'accès à l'information et la journée mondiale contre la rage. Quelques anniversaires de personnalités aussi à découvrir dans un instant. Mais pour l'heure, on parle de ce qui s'est passé le 28 septembre 1983.
1: La première diffusion en France de la série télé d'animation Les Mystérieuses Cités d'Or.
0: Diffusée sur Antenne 2 dans l'émission Récré à 2.
2: J'aimais trop. Grand Condor, tu recherches les Cités d'Or.
0: Oh là là, avec Esteban, Zia, Tao. C'est culte, culte, culte.
1: On adore.
0: 28 septembre toujours, mais cette fois-ci en 1992.
1: Mais oui, avec la naissance de la chaîne culturelle franco-allemande de télévision, Arte.
3: Télévision, la 7 c'est fini, mais l'écran se lève ce soir sur Arte. À partir de 20h, la chaîne franco-allemande va émettre sur les réseaux câblés des deux pays, avec notamment pour difficulté celle de surmonter le bilinguisme.
0: Arte, ça veut dire association relative à la télévision européenne. Pour la petite histoire.
1: Merci.
0: Bon, de rien. Ah. Anniversaire du jour, on va commencer par une chanteuse.
1: Bon anniversaire aujourd'hui à Sienna Spiro qui a 21 ans, Amandine Henry, la footballeuse à 37 ans, Hilary Duff à 39 ans, Mélodie Tanton fête son anniversaire.
0: C'est parti des Pussycat Dolls.
1: Elle a 42 ans aujourd'hui, bon anniversaire à Dita Von Teese qui a 54 ans, Mika Hakkinen à 58 ans, c'est l'anniversaire de Nolwenn Leroy. Et ça lui fait 44 ans aujourd'hui. Naomi Watts à 58 ans, Roche Dizem à 61 ans et Mercotte à 84 ans.
0: On a également Sylviane. Oula, j'ai failli dire une bêtise. Sylviane de Besançon qui fête aujourd'hui ses 53 ans. Gros bisous, le quoi donc, c'est pour la suite. Et on aura aussi de quoi rythmer votre réveil avec UGEL, ce sera Moving to the Sun.
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0: Eh bien, figurez-vous que j'ai comme l'impression que c'est reparti pour une semaine avec notre quoi donc ? Une semaine, chaque jour, une question qui sera posée par Charlotte et ce sera ensuite à vous de trouver la bonne réponse. On revient sur la question que t'as posée vendredi ? Parce que j'archive tout, alors autant qu'on
3: s'en serve. Vas-y, hein. C'est au plaisir.
0: Un chiliogone, c'est un polygone qui possède combien de côtés, en tout cas de nombreux côtés ? Et la réponse était 1000 côtés.
3: Ça. Mmh.
0: C'est ce qu'on a appris vendredi.
3: Tout à fait.
0: On va apprendre autre chose.
3: Mais oui.
0: Découvrons tout de suite notre quoi donc.
3: Alors aujourd'hui, on va parler de la France, d'accord ? C'est le pays d'Europe qui compte le plus de quoi donc ?
0: Allez-y pour nous dire à quoi vous pensez. Un petit message, ça prend deux secondes. Vous écrivez tout ça, pop, hop, c'est la France qui compte le plus de...
3: De quoi ?
0: Ce à quoi vous pensez. Mm-hmm. Et on voit ça dans les prochaines minutes. Redonne-nous s'il te plaît le quoi donc.
3: La France, c'est le pays d'Europe qui compte le plus de quoi donc.
0: Rendez-vous tout de suite sur la page Facebook Plein Air, la radio régionale. C'est là que vous nous envoyez vos messages pour faire votre proposition de réponse. On va dans un instant retrouver l'info dans la région. Et puis tout de suite, il y a les meilleurs tubes avec Amir. Voici à l'imparfaite.
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1: Aujourd'hui, c'est lundi, le 28 septembre, journée mondiale contre la rage, journée internationale du droit d'accès à l'information, journée mondiale du droit à l'avortement. C'est également la journée mondiale de la mer. Charlotte, tu vas nous parler de quelque chose qui s'est passé un 28 septembre. Ça peut être beaucoup de choses, une invention de quelque
2: chose,
1: un fait qui a marqué l'histoire. On découvre en tout cas la définition de notre événement du jour.
2: J'ai vu le jour un 28 septembre en 1990. Je fête donc mes 36 ans aujourd'hui. Je ne suis pas une personne, mais un jeu, une console même pour être précise.
1: La Game Boy.
2: Je suis la Game Boy.
1: Ah voilà, bam.
2: Pas besoin de chercher bien loin, effectivement. Game Boy qui a donc 36 ans aujourd'hui.
1: Allez, la suite du plein air café. La réponse à notre quoi donc ? Harry Styles pour les meilleurs tubes. Et à 7h30, c'est l'info dans la région.
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5: Bonjour à tous, on revient pour commencer sur les sénatoriales. Les grands électeurs ont voté hier. Le Doubs connaît ses 3 sénateurs, le centriste Jean-François Longeau arrive en tête avec 548 voix devant le LR Jacques Grosperrin, 483 suffrages. Tous deux sont donc réélus. Le socialiste Arnaud Martel lui décroche le 3e siège avec 399 voix. La gauche retrouve ainsi une représentation sénatoriale dans le département 6 ans après l'avoir perdu. Écoutez le sénateur LR réélu Jacques Grosperrin, il analyse les résultats.
6: Les Républicains existent dans le territoire parce que le score que nous faisons par rapport à 2020, c'est 30 voix de plus. Nous étions à 450, nous sommes à 483, je crois. 483. La gauche a gagné aujourd'hui un sénateur, mais si on regarde véritablement le score par rapport à 2020, ils sont à 399 et ils ont perdu 130 voix. Donc la gauche ne s'affirme pas dans le territoire du département du Doubs et c'est de bonnes augures pour les prochaines élections qui vont arriver, que ce soit les départementales ou les législatives ou les présidentielles.
5: Dans le reste de l'actualité, à Chouzelot, près de Quingey, une femme de 85 ans a été victime d'un vol à son domicile samedi en début d'après-midi. Deux hommes portant des masques chirurgicaux se sont présentés chez elle et lui ont réclamé 10 euros pour un prétendu changement de poubelle. Après leur départ, l'octogénaire a constaté la disparition de 300 euros. Une enquête est en cours. Et puis dans le cadre d'Octobre Rose, le mois pour la prévention du cancer du sein, la ville de Besançon proposera le 20 octobre prochain à 18h la comédie Sacrée Nicole au Théâtre de l'Espace. Le spectacle gratuit sur inscription aborde avec humour et sensibilité le cancer du sein et l'importance du soutien collectif. Des stands d'information sur le dépistage seront aussi installés avec des animations. On aura l'occasion d'en reparler. La météo avec un ciel assez bien dégagé ce lundi dans le Doubs. Le soleil va dominer les débats avec quelques passages nuageux et un mercure au-dessus des normes de saison, 28 degrés maxi sur le Grand Besançon.

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1: Nous allons à présent retrouver notre quoi donc. Tout à l'heure, Charlotte a posé une question et on a reçu des messages, vos messages en l'occurrence. J'ai sélectionné, je vais lire vos réponses, on voit si quelqu'un a trouvé. Charlotte, rappelle-nous quel était le quoi donc.
4: Avec grand plaisir. La France, c'est le pays d'Europe qui possède le plus de quoi donc.
1: Jonathan nous dit le plus de ronds-points.
4: Non.
1: Muriel propose.
4: Mais je crois que c'est aussi une bonne réponse. Tu sais, il me semble avoir entendu cette info, mais c'est pas celle que je recherche aujourd'hui.
1: Ok, très bien. Muriel nous propose le plus d'hommes politiques qui ne servent à rien.
4: Je dirais rien là-dessus. Ouais, mais c'est pas ce que je cherche.
1: Fred nous dit le plus de taxes d'Europe.
4: Non, c'est pas ça.
1: Amir nous dit que c'est en France qu'il a le plus de chômeurs.
4: Non, c'est pas ça non.
1: Et Ludivine propose le plus d'églises.
4: Non, c'est pas ça.
1: Bon. Dommage.
4: Même s'il y a plein de réponses où je me dis ouais, ça doit coller, mais ouais, c'est pas ce que je recherche aujourd'hui. C'est le plus de chasseurs d'Europe.
1: Oh, c'est vrai?
4: Voilà, c'est en France qu'il y en a le plus, tout simplement. Par exemple, il y a une étude qui avait été faite, alors qui remonte un peu. En 2009, il y en avait déjà 1 343 000
1: ah oui.
4: À l'époque. Donc voilà, c'est vraiment la championne de la chasse, quoi.
1: Très bien. Est-ce que tu connais la différence entre un bon et un mauvais chasseur?
4: Ah, tiens. Pensez aux inconnus, ça.
1: Restez avec nous. Tout à l'heure, ce sera la sélection télé de ce lundi soir. Et puis, Naïka aussi, pour bien démarrer la journée avec One Track Mind.
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0: Hey avec Naïka.
1: Madame, mademoiselle, monsieur.
2: Bonsoir à tous.
0: La sélection télé de ce premier soir de la semaine, ça se passe avec nous. Et après la rencontre de vendredi soir, ça joue encore pour l'équipe de France de football. Ce soir, Belgique-France, la Ligue des Nations UEFA, ça continue, ce sera la deuxième journée. Et de nouveau, ce sera à partir de 20h35 en direct sur TF1. Qu'est-ce qu'on va retrouver sur France 2?
3: On aura Les Aventurières pour ce soir, c'est une série télé.
0: Et en plus, c'est un épisode inédit puisque c'est le premier épisode qui sera diffusé. Sur France 3, le film Le Mystère Henri Pic. Sur Canal+, Apollo Has Fallen, c'est la suite de la série télé. Sur M6.
3: On va retrouver L'Amour est dans le pré pour ce soir.
0: Bien sûr, toujours avec Karine Le Marchand. Sur W9, film qui dure 3h05, c'est Pearl Harbor. Je ne sais pas si je dois conseiller de voir ce film ou si je dois déconseiller de regarder ce film.
3: Pourquoi ?
0: Parce que Pearl Harbor, il n'est pas foufou quand même.
3: Ouais, c'est vrai que...
0: Il est très long pour pas grand-chose.
3: Il y a eu beaucoup d'annonces de fêtes autour de ça pour...
0: Voilà. On ne rentrera pas dans les détails.
3: Non,
0: à vous de voir. W9, 21h25, si vraiment il n'y a rien d'autre qui vous intéresse. Sur TMC, on aura quoi ?
3: Eh bien, ce soir, on va retrouver Twilight chapitre 1, Fascination.
0: Sur TFX, le magazine Appel d'urgence, Fou du volant, vol et accident. Les gendarmes de Toulouse en première ligne. Et puis on termine avec un film culte, ce sera sur Gulli.
3: Avec 2h moins le quart avant Jésus-Christ.
0: Avec Michel Serrault, Yves Mourouzi et Jean-Yann, bien sûr. Restez avec nous, la suite ce sera Vianney d'Or et d'Étain pour rejoindre les infos à 8h.
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5: Bélier, vous êtes aux petits soins avec votre moitié. Vous savez entretenir l'amour au quotidien par de charmantes attentions. Taureau, n'alimentez pas de conflits au bureau. Vous ne seriez pas en position de force pour gérer la situation. Gémeaux, mettez-vous en retrait aujourd'hui et fuyez les réunions houleuses. Cancer, vous devez mettre de l'eau dans votre vin et faire profil bas au lieu de prendre des initiatives hasardeuses. Lion, vous êtes nerveux, à fleur de peau. Pratiquez une activité sportive de façon plus régulière pour vous défouler. Vierge, vous redoublez d'efforts pour valoriser vos talents et faire connaître vos compétences au grand jour. Balance, pondérez votre ardeur ou vous pourriez déclencher des hostilités par manque de tact. Scorpion, prenez les devants au lieu d'attendre que la situation s'améliore avec votre partenaire. Sagittaire, le surmenage vous guette. Levez le pied au lieu d'accélérer le rythme. Capricorne, vous êtes très motivé aujourd'hui, prêt à faire de nombreux efforts pour vous perfectionner dans votre domaine. Verseau, en quête de reconnaissance, vous devez être encore plus performant pour que vos supérieurs encensent votre travail. Poisson, continuez sur votre lancée, vous êtes bien parti pour décrocher le jackpot.

0: Merci d'écouter le Plein Air Café, c'est une nouvelle heure qui démarre. Une nouvelle heure dans laquelle on va retrouver Sia par exemple. On aura aussi Clan avec Café Con Ron. Ça ce sera pour redémarrer dans quelques secondes après ce nouveau point sur les infos de ce 28 septembre. Bienvenue sur Plein Air, il est 8h.
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2: Bonjour à tous. Du changement au Sénat, même si la droite conserve la majorité. 178 des 348 sièges étaient remis en jeu hier à la Chambre haute. Un scrutin qui passionne peu le grand public bien souvent, mais les résultats cette année sont peut-être à regarder de plus près à quelques mois de la présidentielle maintenant, car il y a deux faits inédits notables. Louis Crépeau.
3: Et oui, pour la première fois, le Rassemblement National aura un groupe à la Chambre haute. Marine Le Pen salue une victoire historique et une étape majeure à quelques mois de la présidentielle. Le RN a obtenu au moins 14 sièges, il lui en fallait 10 pour former un groupe politique. A noter aussi que la France Insoumise entre au Sénat pour la première fois avec l'élection de Gabriel Amar dans le Rhône. LFI a également revendiqué la victoire d'un deuxième sénateur, celle du divers gauche Marc Perret en Haute-Garonne. De manière plus générale, la droite, le centre et le Parti Socialiste restent les trois forces principales du Sénat après ce scrutin.
2: Et le président du Sénat, Gérard Larcher, dit prendre acte de la création à venir d'un groupe du Rassemblement National. Du côté de l'Assemblée, les députés vont retrouver l'hémicycle cette semaine. Grande rentrée jeudi, la toute dernière avant la présidentielle. Les élus devraient commencer à examiner le budget à partir du 13 octobre. Le parquet national financier va-t-il demander l'inéligibilité immédiate de Rachida Dati? C'est la grande question de la dernière journée aujourd'hui du procès pour corruption et trafic d'influence de l'ex-garde des Sceaux. La justice lui reproche d'avoir perçu 900 000 euros de la part d'une filiale de l'Alliance Renault-Nissan pour des missions de conseil pas réellement fournies alors qu'elle était députée européenne. Dernier jour en France pour le pape Léon XIV, ultime journée à Metz. Le souverain pontife doit atterrir un peu après 9h ce matin. Emmanuel Macron assistera finalement à la toute dernière messe cet après-midi. Et puis en foot, on retrouve déjà l'équipe de France ce soir après la courte victoire contre la Turquie vendredi. Les Bleus de Zinedine Zidane affrontent la Belgique en Ligue des Nations, coup d'envoi à 20h45. Voilà pour l'actu, très belle journée à tous.
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0: Sia pour les meilleurs tubes. On retrouve tout de suite notre éphéméride. Il y a plein de choses à dire sur cette journée qui commence et on va déjà s'intéresser, Charlotte, au prénom.
1: Mais oui, bonne fête aujourd'hui au Venceslas et au Lucas.
0: Bonne fête à vous. C'est aussi la journée internationale du droit d'accès à l'information, la journée mondiale contre la rage, la journée mondiale de la mer et la journée mondiale du droit à l'avortement. On remonte le temps jusqu'au 28 septembre 1983. Rappelez-vous de ce générique.
1: C'était la première diffusion en France de la série télé d'animation Les Mystérieuses Cités d'Or.
0: Notez qu'en 2012, 30 ans plus tard, il y a une nouvelle série basée sur la série originale qui était produite et qui reprenait l'histoire là où la série s'arrêtait.
1: J'aimais bien. Hein.
0: Ah, Les Mystérieuses Cités d'Or, ça c'est vraiment culte. 28 septembre 1983. Un petit peu plus près de nous cette fois-ci, le 28 septembre 1992.
2: Télévision, la 7 c'est fini, mais l'écran se lève ce soir sur Arte. À partir de 20h, la chaîne franco-allemande va émettre sur les réseaux câblés des deux pays, avec notamment pour difficulté celle de surmonter le bilinguisme.
1: La naissance de la chaîne culturelle franco-allemande de télé Arte.
0: Ouais, une chaîne qui détient malheureusement tous les records de bides en audience durant sa première année d'émission. Ça s'est un petit peu amélioré depuis, et heureusement d'ailleurs. Les anniversaires.
1: Oui, on va commencer avec Sienna Spiro, la chanteuse. Elle fête aujourd'hui ses 21 ans. La footballeuse Amandine Henry a 37 ans. Hilary Duff a 39 ans. Mélodie Thornton des Pussycat Dolls fête son anniversaire.
0: On l'a retrouvée donc sur ce titre.
1: Et oui, elle a aujourd'hui 42 ans. Dita Von Teese a 54 ans. Mika Häkkinen a 58 ans. Bon anniversaire à Nolwenn Leroy. Qui fête ses 44 ans. Naomi Watts, 58. Roche Dizem, 61. Et puis Mercotte, à 84 ans aujourd'hui.
0: On a aussi l'anniversaire de Sylviane de Besançon qui fête aujourd'hui ses 53 ans. Des gros bisous. La roue des quiz est prête à tourner. Et puis dans un instant, Adèle Castillon, ce sera Été avec toi sur Plein Air.
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0: Merci de commencer votre semaine avec le plein air café.
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0: Premier jour de cette nouvelle semaine. Dans un instant, on retrouvera une info insolite qui nous emmènera au Pays de Galles. Et pour l'instant, voici surtout la roue des quiz. Et ce sera un quiz sur les phobies des stars.
2: Ok.
0: Parce que oui, tu peux avoir plusieurs millions sur ton compte en banque. Tu
2: et
0: peux
2: être phobique.
0: Bah, avoir une phobie. Et des fois, des phobies complètement bizarres. J'ai l'impression d'ailleurs que plus t'es connu, plus c'est chelou. On va voir ce que ça va donner en tout cas avec les 5 phobies que j'ai trouvées. 5 questions, il te faut 3 bonnes réponses. On va commencer par David Beckham.
2: Mm-hmm.
0: Est-ce que lui, il est phobique des chiens ou des oiseaux, David Beckham?
2: Des oiseaux.
0: C'est une bonne réponse.
2: Ah ouais.
0: Un point marqué. Deuxième question, ça concerne la chanteuse australienne Kylie Minogue.
2: Ouais.
0: Est-ce qu'elle, elle est phobique des cintres ou des placards?
2: Elle est phobique des cintres.
0: Ouais, bonne réponse là aussi.
2: Bah, il y a des attaques de cintres hein, de temps en temps, donc faut faire attention quand même.
0: Autant un placard, tu sais, un traumatisme quand t'es petit,
2: ouais.
0: On t'a fait peur.
2: On t'enferme dans le placard. Tu veux parler de quelque chose, Sylvain? Vas-y,
0: non.
2: C'est le moment.
0: Mais voilà. Mais alors, peur des cintres, j'ai du mal à comprendre. Voici la troisième question, elle peut déjà te permettre de l'emporter. Jessica Simpson, est-ce qu'elle a la peur du brossage de dents ou des gens qui font du bruit en mâchant?
2: Elle a peur des gens qui font du bruit en mâchant.
0: Non, Jessica Simpson, elle a peur du brossage de dents.
2: Ah d'accord.
0: J'espère pour elle qu'elle arrive à surmonter sa peur quand même.
2: Ce serait mieux, hein.
0: Kanye West, c'est la quatrième question. Est-ce que lui, il a peur des téléphones ou des télévisions?
2: Il a peur des télévisions.
0: Mais non, Kanye West, il a peur des téléphones.
2: Donc il téléphone pas.
0: C'est pas ça, c'est qu'en fait il en a peur par rapport au paparazzi. Parce que maintenant tout le monde peut prendre des photos avec son téléphone.
2: Ah d'accord,
0: en fait,
2: ok.
0: C'est ça qui lui fait peur. Charlotte, c'était bien parti, puis tu te relâches
2: ouais,
0: un petit
2: là,
0: peu.
2: Là, hein. Ça va plus là.
0: Deux bonnes, deux mauvaises réponses. C'est décisif maintenant avec cette cinquième et dernière question qui concerne Kim Kardashian. Est-ce que elle est phobique de la saleté ou de la solitude?
2: Eh ben Kim Kardashian, on en avait parlé ensemble. Elle est phobique de la solitude.
0: C'est une bonne réponse.
2: C'était dur.
0: Allez, la belle histoire du jour. Ça, c'est dans la suite du Plein Air Café. Et pour la musique, voici Zazie avec Peu Importe.

0: sur la route ou au travail, c'est le plein air café. On va parler d'infos insolites. Pour ça, Charlotte, direction le Pays de Galles pour découvrir notre belle histoire du jour.
1: Et oui, on va parler d'une maman qui était avec son fils qui a voulu se faire un petit film, d'accord, au cinéma. Mm-hmm. Elle voulait l'emmener voir la rediffusion de Harry Potter à l'école des sorciers. Ok,
0: ouais.
1: Sauf que bon, elle était enceinte jusqu'au cou.
0: D'accord.
1: Qu'elle était même au terme de sa grossesse. Et ce qui fait que, bah, au ciné, finalement, il y a eu une petite invitée. C'est-à-dire qu'elle est partie voir Harry Potter, elle est revenue avec un bébé, quoi. Ouais, elle a accouché au cinéma une petite Élise qui est née dans ce décor, inattendu, le hall du cinéma où était projeté donc Harry Potter. Voilà, un accouchement digne d'un scénario, mais sans effets spéciaux pour le coup. Tout s'est bien passé, il n'y a pas eu de soucis. Et donc, la petite Élise va bien.
0: Ah, elle aurait pu s'appeler Hermione.
1: C'est vrai qu'elle aurait pu.
0: Allez, timing pas la Jenny pour la suite. Et à 8h30, c'est l'info dans la région.
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3: Bonjour à tous, on revient pour commencer sur les sénatoriales. Les grands électeurs ont voté hier. Le Doubs connaît ses 3 sénateurs, le centriste Jean-François Longeau arrive en tête avec 548 voix devant le LR Jacques Grosperrin, 483 suffrages. Tous deux sont donc réélus. Le socialiste Arnaud Martel lui décroche le 3e siège avec 399 voix. La gauche retrouve ainsi une représentation sénatoriale dans le département 6 ans après l'avoir perdu. Écoutez le sénateur LR réélu Jacques Grosperrin. Perrin, il analyse les résultats.
4: Les Républicains existent dans le territoire parce que le score que nous faisons par rapport à 2020, c'est 30 voix de plus. Nous étions à 450, nous sommes à 483, je crois. 483. La gauche a gagné aujourd'hui un sénateur, mais si on regarde véritablement le score par rapport à 2020, ils sont à 399 et ils ont perdu 130 voix. Donc la gauche ne s'affirme pas dans le territoire du département du Doubs et c'est des bonnes augures pour les prochaines élections qui vont arriver, que ce soit les départementales ou les législatives ou les présidentielles.
3: Dans le reste de l'actualité, à Chouzelot, près de Quingey, une femme de 85 ans a été victime d'un vol à son domicile samedi en début d'après-midi. 2 hommes portant des masques chirurgicaux se sont présentés chez elle et lui ont réclamé 10 euros pour un prétendu changement de poubelle. Après leur départ, l'octogénaire a constaté la disparition de 300 euros. Une enquête est en cours. Et puis dans le cadre d'Octobre Rose, le mois pour la prévention du cancer du sein, la ville de Besançon proposera le 20 octobre prochain à 18h la comédie Sacré Nicole au Théâtre de l'Espace. Le spectacle gratuit sur inscription aborde avec humour et sensibilité le cancer du sein et l'importance du soutien collectif. Des stands d'information sur le dépistage seront aussi installés avec des animations. On aura l'occasion d'en reparler. La météo avec un ciel assez bien dégagé ce lundi dans le Doubs. Le soleil va dominer les débats avec quelques passages nuageux et un mercure au-dessus des normes de saison, 28 degrés maxi sur le Grand Besançon.

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0: Voici à présent notre chiffre du jour, le premier de cette semaine. Ce chiffre, Charlotte, c'est 13.
3: Oui, on va parler d'un garçon, il s'appelle Joey. Il a 13 ans et il vient d'être admis en master à l'université de New York. Oh. Il est doté d'un QI de 168, il a terminé le lycée à 11 ans, il a poursuivi aujourd'hui en licence en ligne.
0: D'accord.
3: Et il prévoit de valider en mai prochain cette licence pour intégrer donc le master à 13 ans, tout simplement. Il a été considéré longtemps comme un élève en difficulté, très silencieux, victime de tics physiques et verbaux. Il a été placé en éducation spécialisée dès la maternelle et tout a basculé en troisième année lorsqu'une enseignante recommande une évaluation complète. Donc, diagnostic de syndrome de Tourette, dyslexie, TOC sévère et un QI, donc 268, qui révèle un potentiel intellectuel exceptionnel. Voilà, donc il y a cette même année, alors il y a un truc qui arrive à Joey quand même, il a appris qu'il souffrait d'une leucémie lymphocytaire, d'accord, un cancer du sang. Malgré les traitements, il a continué d'apprendre en avance. Il a donc lu le programme, enfin tout ce qu'il voulait faire, et puis il y est arrivé tout simplement.
0: Oh, c'est incroyable.
3: Ouais.
0: Sans transition sur plein air, on va retrouver The Weeknd. Dans un instant, on aura une info supplémentaire. Et puis tout de suite, c'est notre horoscope signe par signe.
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4: Bélier, vous êtes aux petits soins avec votre moitié. Vous savez entretenir l'amour au quotidien par de charmantes attentions. Taureau, n'alimentez pas de conflits au bureau. Vous ne seriez pas en position de force pour gérer la situation. Gémeaux, mettez-vous en retrait aujourd'hui et fuyez les réunions houleuses. Cancer, vous devez mettre de l'eau dans votre vin et faire profil bas au lieu de prendre des initiatives hasardeuses. Lion, vous êtes nerveux à fleur de peau. Pratiquez une activité sportive de façon plus régulière pour vous défouler. Vierge, vous redoublez d'efforts pour valoriser vos talents et faire connaître vos compétences au grand jour. Balance, pondérez votre ardeur ou vous pourriez déclencher des hostilités par manque de tact. Scorpion, prenez les devants au lieu d'attendre que la situation s'améliore avec votre partenaire. Sagittaire, le surmenage vous guette. Levez le pied au lieu d'accélérer le rythme. Capricorne, vous êtes très motivé aujourd'hui, prêt à faire de nombreux efforts pour vous perfectionner dans votre domaine. Verseau, en quête de reconnaissance, vous devez être encore plus performant pour que vos supérieurs encensent votre travail. Poisson, continuez sur votre lancée, vous êtes bien parti pour décrocher le jackpot.

0: Dancing in the Flames, The Weeknd en plein air.
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0: Et pour terminer le plein air café, voici l'info supplémentaire. Et ce sera une info qui va nous donner foi en la nature humaine, Charlotte.
4: À ce point-là.
0: Oui, oui.
4: Ok, très bien.
0: Je vais revenir sur ce qui s'est passé il y a de ça quelques jours en Australie. Une touriste française qui s'appelle Chloé, qui a oublié de déclarer une boîte de cassoulet dans ses affaires et qui a reçu une amende de la douane de à peu près 2700 euros. On se rappelle de cette histoire.
4: Ouais.
0: Certains médias en ont parlé. Bon, bref. Elle était dépitée. Elle a partagé son histoire en larmes, en vidéo sur les réseaux sociaux. Et la situation va peut-être un petit peu bouger. Alors, j'ai pas dit pour autant qu'ils allaient rembourser son amende, mais cette info, elle est arrivée jusqu'aux oreilles de Michel Keul, qui est grand maître de la confrérie du cassoulet, la grande confrérie du cassoulet.
4: D'accord.
0: À Castelnaudary, pour la petite histoire, capitale mondiale du cassoulet.
4: Bien sûr.
0: Et touché par cette histoire, il a invité la jeune femme à venir déguster à Castelnaudary, avec la personne de son choix, un véritable cassoulet supérieur. Le douanier australien à l'origine de cette affaire est aussi convié, parce que grâce à ces personnes, eh bien, cette spécialité régionale a bénéficié d'un énorme coup de projecteur. En gros, s'il devait faire réaliser une publicité et la diffuser pour qu'elle soit vue par 3 millions de personnes, ça leur aurait coûté beaucoup d'argent.
4: Alors que là, du coup,
0: voilà, ça leur a écouté.
4: Rien du tout.
0: Ça fait parler du cassoulet. Et petite info supplémentaire, ils aimeraient introniser Chloé comme ambassadrice d'Australie à Paris en mars prochain.
4: Ça va un peu loin, non?
0: Ouais, c'est vrai. Allez, bon lundi. Je sais pas si t'es comme moi, mais alors moi, parler de cassoulet là tout de suite, ça m'a donné grand faim. Voilà, j'ai très envie de manger. On vous souhaite de passer une très bonne matinée. On sera de retour demain dès 5h. Bisous, Charlotte.
4: Bisous.
0: Bisous à tous. Dans un instant, Ariana Grande pour les meilleurs tubes.
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1: Bonjour à tous, dernier jour en France pour le pape Léon XIV, ultime journée à Metz après un long week-end déjà à Paris et Lourdes. Le souverain pontife doit atterrir dans les prochaines minutes en Moselle avant de prononcer un discours sur l'Europe en fin de matinée. Hier, le pape a consacré une partie de sa journée à la lutte contre les violences sexuelles dans l'Église. C'est aujourd'hui la journée internationale pour le droit à l'avortement. Des manifestations sont prévues un peu partout en France, comme à Paris en fin d'après-midi. Plusieurs associations, comme le planning familial, ont interpellé le pape ces derniers jours sur les positions portées par l'Église catholique concernant la contraception et l'avortement. La droite conserve la majorité, mais ça bouge au Sénat. Pour la première fois, le Rassemblement national aura un groupe à la Chambre haute. Marine Le Pen salue une victoire historique et une étape majeure à quelques mois de la présidentielle. Le RN a obtenu au moins 14 sièges. À noter aussi que la France insoumise entre au Sénat pour la première fois avec l'élection de Gabriel Amar dans le Rhône. Bonne nouvelle sur les rails, la SNCF et la RATP prévoient peu de perturbations sur leur réseau pour la journée de grève de la fonction publique demain. Des prévisions plus précises sont attendues aujourd'hui. Javier Milei attendu en France à partir de demain, le président argentin sera à Paris pour présider le forum d'affaires Argentina Week. Son voyage comprendra également une allocution jeudi à l'Organisation de coopération et de développement économique. Il doit aussi rencontrer Emmanuel Macron à l'Élysée le même jour. Ça bouge en Serbie, le président Aleksandar Vučić démissionne. Il souhaite se présenter au poste de Premier ministre lors des élections législatives prévues en octobre. Un scrutin organisé après presque 2 ans de manifestations menées par des étudiants. Et puis en cyclisme, grosse déception pour Paul Sexas. Victime de crampes, le jeune Français a terminé 15e de la course en ligne des championnats du monde hier à Montréal au Canada. C'est l'Américain Brandon McNulty qui a surpris tout le monde et qui est allé décrocher son premier maillot arc-en-ciel de champion du monde. Voilà pour l'essentiel de l'actu. Très belle matinée à tous.
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1: Bonjour à toutes et tous. L'Europe au menu du déplacement du pape à Metz aujourd'hui. Quatrième et dernier jour de voyage en France pour Léon XIV. Après une rencontre interreligieuse, il fait un discours sur la paix depuis le centre des congrès Robert Schuman. À ses côtés, Emmanuel Macron, le chef de l'État qui vient de saluer l'Europe comme un espace de paix et de sécurité. Le pape donnera ensuite une dernière messe à la cathédrale Saint-Étienne de Metz. Ce sera à 16h en présence d'Emmanuel Macron. Il l'a annoncé ce matin. Le pape, lui, quittera le pays en fin d'après-midi, après une dernière cérémonie depuis l'aéroport. Dernier jour de procès pour Rachida Dati, l'ancienne ministre jugée pour corruption et trafic d'influence pour ses liens avec le groupe Renault quand elle était députée européenne. Le réquisitoire est en cours et le parquet national financier a évoqué une mission corruptive et ses manœuvres de dissimulation. Les avocats de Rachida Dati, eux, vont plaider la relaxe. La maire du 7e arrondissement de Paris risque une peine d'inéligibilité immédiate. Trois migrants sont morts en tentant de rejoindre l'Angleterre ce matin. La préfecture du Pas-de-Calais évoque un naufrage impliquant un bateau-taxi. On compte aussi plusieurs blessés selon le bilan encore provisoire. La fonction publique se mobilise demain pour les salaires. Plus de 160 manifestations prévues à l'appel de l'intersyndicale, avec dans les rues les enseignants, les soignants, les agents des collectivités ou encore les pompiers. Pour les trains, la SNCF indique que seul le trafic des TER sera très légèrement perturbé. Une campagne nationale pour sensibiliser à la soumission chimique lancée aujourd'hui. Des crimes dont on ne se souvient pas, c'est son slogan et elle est portée par l'association M'endors pas, fondée par Caroline Darian, la fille de Gisèle Pellico. La victime des viols de Mazan apparaît dans ses vidéos pour faire de la prévention. Enfin, l'équipe de France version Zinedine Zidane rejoue ce soir. Deuxième match de Ligue des Nations, c'est en Belgique à 20h45. Les Bleus ont remporté leur premier match contre la Turquie vendredi. Les Belges, eux, avaient battu l'Italie. Bonne journée à tous.

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2: Bonjour à tous, la sécheresse continue de fragiliser l'approvisionnement en eau dans le Doubs. Selon le préfet Rémi Bastille, 12 communes connaissent des ruptures d'alimentation en eau potable. Le secteur de Quingé fait l'objet d'une vigilance particulière, notamment en raison de la présence d'un hôpital pour sécuriser la ressource. Le représentant de l'État insiste sur les investissements dans les réseaux et leurs interconnexions et souligne également l'importance de restaurer les zones humides et de développer la récupération d'eau de pluie dans les exploitations agricoles. À Besançon, l'adolescent de 15 ans, soupçonné d'avoir poignardé un jeune de 17 ans. Vendredi, à Besançon, a été placé en détention provisoire. Il a reconnu les faits. Une information judiciaire pour tentative d'homicide a été ouverte. L'agression serait liée à un différend amoureux. Concernant la polémique autour de la fresque de la Malcombe et de l'inscription, la police tue le préfet du Doubs, Rémi Bastille, d'avoir soutenu son effacement rapide et annonce vouloir déposer plainte. Il juge cette formule comme une mise en cause injuste des policiers. Interrogés sur la liberté d'expression, le représentant de l'État défend une distinction entre satire dans la presse et inscription durable sur un mur municipal. La ville de Besançon installe 215 macarons en bronze près des grilles d'eau pluviale pour rappeler que ici commence la rivière. Objectif, sensibiliser aux impacts des déchets jetés au sol qui peuvent rejoindre directement le Doubs lors des pluies. Issu du budget participatif et porté par Zéro Déchet France, le dispositif sera déployé dans tous les quartiers d'ici le premier semestre 2021. Quelques mots de sport. On connaît les qualifiés pour le 5e tour de la Coupe de France de football dans la région. Dans le Grand Besançon, on notera la nouvelle victoire et large victoire du Racing Besançon qui s'est imposé sur le score de 8-0 chez les Jurassiens de Aromas. S'invite à vaincu le Besançon football à l'issue de la séance des tirs au but. En revanche, c'est terminé pour l'US Prédevaux. Quelques mots de météo avant une dégradation nuageuse demain mardi. L'après-midi de ce lundi devrait conserver une ambiance ensoleillée et lumineuse dans le Grand Besançon. Du côté des températures, vous voyez des valeurs maximales autour de 29 degrés cet après-midi au meilleur de la journée.

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0: content d'être avec vous sur Plein Air pour une nouvelle émission. On est ensemble tout au long de cette fin d'après-midi avec les meilleurs tubes, One Republic et A Notre, juste après les infos à 16h.
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2: Bonjour à tous. Dernier bain de foule et dernière messe en France pour le pape Léon XIV. Elle est célébrée dans la cathédrale Saint-Étienne de Metz en présence d'Emmanuel Macron. Léon XIV avait avant cela fait un plaidoyer pour la paix et pour l'Europe lors de ce dernier jour de voyage en France. Il doit repartir vers Rome ce soir à 19h après une ultime cérémonie à l'aéroport. Les réquisitions sont tombées au procès de Rachida Dati. Le parquet national financier a demandé 4 ans de prison, dont 2 ans fermes sous bracelet électronique. L'ancienne ministre jugé pour corruption et trafic d'influence risque aussi 5 ans d'inéligibilité. Le PNF a également requis 4 ans de prison ferme pour l'ex-PDG de Renault, Carlos Ghosn, absent de ce procès. Renaud Muselier démissionne de la présidence de la région Sud-PACA. L'élu Renaissance l'annonce après son élection hier comme sénateur des Bouches-du-Rhône. Il sera remplacé par le vice-président Christian Estrosi, l'ancien maire de Nice, en attendant une nouvelle élection pour désigner le président de région le 12 octobre. Un homme de 72 ans en garde à vue au Havre, suspecté de féminicide. La procureure de la République indique que le meurtrier présumé a appelé la police hier en indiquant avoir tué sa conjointe, âgée elle de 70 ans. La victime avait porté plainte contre lui en 2012 pour des appels téléphoniques malveillants. C'est aujourd'hui la journée mondiale de lutte pour le droit à l'avortement et des rassemblements sont prévus pour défendre l'accès à l'IVG. C'est à l'appel notamment du planning familial qui s'inquiète dans son dernier baromètre d'une fracture territoriale qui complique l'accès à l'avortement dans les zones rurales. L'association évoque aussi un refus d'accompagnement par un professionnel de santé qui a concerné la moitié des femmes ayant eu recours à l'IVG ces 5 dernières années. En fin du foot, et l'équipe de France reprend du service ce soir. Les Bleus jouent en Belgique pour la 2e journée de Ligue des Nations. Kylian Mbappé, blessé au genou après avoir marqué contre la Turquie vendredi, est absent. C'est Ousmane Dembélé qui devrait porter le brassard de capitaine. Voilà pour l'info. Bon après-midi.
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bienvenue sur Plein Air. 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Allez, pour la suite, et bien ce sont les meilleurs tubes. Manon Lisa dans quelques instants.

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0: Merci de passer un petit bout de votre journée avec nous.
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0: Peut-être encore au boulot ou tout simplement en train d'aller eh bien récupérer les enfants à l'école ou aller faire quelques courses ou tout simplement, et ça c'est le meilleur, rentrer à la maison. Ici c'est Plein air avec les meilleurs tubes pour vous accompagner en toutes circonstances. Ozier dans un instant et Angèle juste après l'actualité régionale.
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3: Bonjour à tous, cette nuit vers 2h30 sur la départementale 17 à Liel, la société de sécurité d'Orange a signalé un possible vol de câble. Les militaires de la compagnie de Saint-Vite se sont rendus sur place et ont découvert une trappe ouverte et du câble sectionné. Une enquête est en cours. La sécheresse continue de fragiliser l'approvisionnement en eau dans le Doubs. Selon le préfet Rémi Bastille, 12 communes connaissent des ruptures d'alimentation en eau potable. Le secteur de Quingé fait l'objet d'une vigilance particulière, notamment en raison de la présence d'un hôpital. Pour sécuriser la ressource, le représentant de l'État insiste sur les investissements dans les réseaux et leurs interconnexions. Il souligne également l'importance de restaurer les zones humides et de développer la récupération d'eau de pluie dans les exploitations agricoles. On l'écoute.
4: Oui, nous sommes dans une situation qui reste une situation de crise. Il faut se souvenir que de toute façon, l'étiage le plus bas pour les cours d'eau dans le département, c'est en général octobre. Donc on n'est pas encore au moment où les cours d'eau sont supposés être au niveau le plus bas. Et quand vous regardez l'état du Doubs, on constate qu'effectivement, il y a encore une tension très très forte avec une météo, vous le savez, qui ne nous annonce aucune pluie. Par ailleurs, l'autre aspect problématique, c'est la sécheresse des sols. On est à des plus bas historiques dans le département du Doubs au moment où on se parle. Et là aussi, il faudra du temps et des pluies pour que les sols retrouvent une humidité normale.
3: À Besançon, l'adolescent de 15 ans, soupçonné d'avoir poignardé un jeune de 17 ans vendredi rue du Polygone, a été placé en détention provisoire. Il a reconnu les faits. Une information judiciaire pour tentative d'homicide a été ouverte. L'agression serait liée à un différend amoureux. Et puis on connaît les qualifiés pour le 5e tour de la Coupe de France de foot en Bourgogne-Franche-Comté. Dans le Grand Besançon, on notera la nouvelle large victoire du Racing Besançon qui s'est imposée sur le score de 8-0 chez les Jurassiens de Haromas. S'invite à vaincu le Besançon football à l'issue des tirs au but. En revanche, c'est terminé pour l'US Prédbeau. La météo, eh bien, elle s'annonce nuageuse demain, mardi, sur le territoire du Grand Besançon. Aucune précipitation n'est en revanche prévue. Du côté des températures, prévoyez des valeurs comprises entre 15 degrés demain matin pour les minutes.

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1: Bonsoir à toutes, bonsoir à tous. Il a choisi Metz, la ville de Robert Schuman, pour évoquer l'Europe. Dernière étape du voyage du pape en France. Aujourd'hui, Léon XIV vient de célébrer une messe après une déambulation dans les rues de la ville. Emmanuel Macron et son épouse sont au premier rang dans la cathédrale. Le chef de l'État doit ensuite échanger une dernière fois avec le pape à l'aéroport avant son départ pour le Vatican. Passe d'armes cet après-midi entre Jean-Luc Mélenchon et Sébastien Lecornu autour des blocages dans les lycées. Le Premier ministre accuse LFI d'une surenchère et de ne pas condamner les violences qui ont eu lieu dans plusieurs établissements depuis ce matin. Jean-Luc Mélenchon lui répond sur X « Votre guerre permanente contre les insoumis saoule tout le monde ». Fin de citation. Des blocages et des tensions avant une journée d'action partout en France. L'intersyndicale de la fonction publique appelle à des revalorisations salariales et organise plus de 160 manifestations ce mardi. Dans les écoles, le SNES-FSU annonce près de 40% des enseignants grévistes. Le trafic des trains, lui, sera normal pour les TGV, quasi normal pour les TER. Une enquête de Mediapart sur de possibles écrits antisémites de Jordan Bardella. Elle est publiée cet après-midi par le site d'investigation qui rapporte des propos datant de 2013. Le président du Rassemblement National dénonce de faux grossiers et conteste avoir tenu des propos racistes ou antisémites de ce type. Ce nouveau drame dans la Manche. Ce matin, un bateau transportant une centaine de migrants vers l'Angleterre a été secouru au large du Pas-de-Calais. Il y a 3 morts et une dizaine de blessés. Une enquête de l'Office de lutte contre le trafic illicite de migrants est ouverte. Et puis début de mission réussi pour Starship, la méga fusée de SpaceX a réussi à atteindre l'orbite terrestre pour la toute première fois. Un vol d'essai du groupe d'Elon Musk pour déployer des satellites Starlink avant un retour sur Terre prévu dans la nuit. Une étape clé pour Starship qui compte à terme mener des voyages sur la Lune puis sur Mars. Et c'est la fin de ce rendez-vous d'information. Excellente fin d'après-midi à tous.

John Summit, c'était sur plein air et c'est le petit chiffre du jour. 8 Français sur 10 boivent du café chaque jour. C'est pour ça qu'on a appelé l'émission du matin le plein air café avec Sylvain et Charlotte pour vous réveiller chaque matin de bonne humeur entre 5 et 9 heures. Allez, pour la suite, c'est Cat Size et Damiano David.

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0: qu'on vous prépare avec dans les prochaines minutes sombres. On écoutera aussi Henri PFR et puis Artemas avec I Like The Way You Kiss Me. Tout ça, c'est juste après l'actualité régionale avec la rédaction.
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3: Bonjour à tous, cette nuit vers 2h30 sur la départementale 17 à Liel, la société de sécurité d'Orange a signalé un possible vol de câble. Les militaires de la compagnie de Saint-Vite se sont rendus sur place et ont découvert une trappe ouverte et du câble sectionné. Une enquête est en cours. La sécheresse continue de fragiliser l'approvisionnement en eau dans le Doubs. Selon le préfet Rémi Bastille, 12 communes connaissent des ruptures d'alimentation en eau potable. Le secteur de Quingé fait l'objet d'une vigilance particulière, notamment en raison de la présence d'un hôpital pour sécuriser la ressource. Le représentant de l'État insiste sur les investissements dans les réseaux et leurs interconnexions. Il souligne également l'importance de restaurer les zones humides et de développer la récupération d'eau de pluie dans les exploitations agricoles. On l'écoute.
4: Oui, nous sommes dans une situation qui reste une situation de crise. Il faut se souvenir que de toute façon, l'étiage le plus bas pour les cours d'eau dans le département, c'est en général octobre. Donc on n'est pas encore au moment où les cours d'eau sont supposés être au niveau le plus bas. Et quand vous regardez l'état du Doubs, on constate que effectivement il y a encore une tension très très forte avec une météo, vous le savez, qui ne nous annonce aucune pluie. Par ailleurs, l'autre aspect problématique, c'est la sécheresse des sols. On est à des plus bas historiques dans le département du Doubs au moment où on se parle. Et là aussi, il faudra du temps et des pluies pour que les sols retrouvent une humidité normale.
3: Demain, plusieurs organisations syndicales appellent les agents publics à la grève pour les salaires, les emplois, les conditions de travail, les retraites et les moyens des services publics. Un rassemblement est prévu à Besançon à 13h30, place de la Révolution. Dans le Jura, deux actions sont annoncées à 10h30 à Dole devant la sous-préfecture, puis à 15h à Lons-le-Saunier, place de la Liberté. On connaît les qualifiés également pour le 5e tour de la Coupe de France de football en Bourgogne-Franche-Comté. Dans le Grand Besançon, on notera la nouvelle large victoire du Racing Besançon qui s'est imposée sur le score de 8-0 chez les Jurassiens d'Aromas. S'invite à vaincre le Besançon football et puis c'est terminé en revanche pour l'US Prévost. La météo, le ciel s'annonce nuageux demain mardi sur le territoire du Grand Besançon. Du côté des températures, 29 degrés demain après.

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1: Bonsoir, bonsoir à toutes et tous. Ce dernier moment en France pour le pape. Après 4 jours d'un voyage historique, Léon XIV a passé la journée à Metz où il a célébré cet après-midi une messe dans la cathédrale Saint-Étienne. C'était en présence d'Emmanuel Macron et de son épouse Brigitte. Avant cela, l'Europe était à l'honneur. Dans son discours, le pape a appelé à faire preuve de courage dans la négociation, sans citer directement l'Ukraine. Léon XIV va maintenant repartir vers Rome après une ultime cérémonie depuis l'aéroport de Metz. Dans l'actualité ce soir, également la riposte de Jordan Bardella. Le président du RN dénonce des faux grossiers et des opérations de barbouzerie pour déstabiliser, dit-il, la campagne présidentielle. Il est accusé d'antisémitisme par Mediapart. Le site d'investigation publie des propos de 2013 de celui qui était alors simple militant, notamment une conversation écrite où il s'en prend aux juifs. Le RN dans la tourmente après une soirée électorale saluée comme une victoire historique. Pour la première fois, le parti de Marine Le Pen va pouvoir constituer un groupe au Sénat avec ses alliés de l'UDR. Il totalise 15 élus. Les sénateurs qui feront leur rentrée jeudi au Palais du Luxembourg. En attendant, le président de la région Sud-PACA a annoncé sa démission. Renaud Muselier a été élu hier sénateur des Bouches-du-Rhône. La parole est à la défense au procès de Rachida Dati, jugée pour corruption et trafic d'influence. Ses avocats plaident la relaxe et dénoncent la cruauté judiciaire après les réquisitions. Le parquet national financier a requis contre l'ancienne ministre 4 ans de prison, dont 2 ans fermes aménageables sous bracelet électronique, mais aussi 5 ans d'inéligibilité avec exécution provisoire et une interdiction d'exercer la fonction d'avocate. La décision sera mise en délibéré. Enfin, le foot et l'équipe de France reprend du service ce soir, 3 jours après sa courte victoire 1-0 en Turquie. Les Bleus jouent chez le voisin belge pour la 2e journée de Ligue des Nations. Coup d'envoi à 20h45. À suivre aussi Turquie-Italie. Bonne fin de journée.
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Billie Eilish sur plein air, la radio qui vous fait eh bien, découvrir des endroits absolument incroyables comme le parc Astérix. Et si vous ne le connaissez pas, bah, vous allez adorer déjà. Bah, si vous connaissez un petit peu l'univers de la BD, vous allez y retrouver évidemment tous les personnages, Obélix, Astérix, mais aussi Abracourcix par exemple. Et puis c'est des attractions, hein, des grands 8, des attractions familiales. 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Et oui, c'est bientôt Halloween. Eh bien, on va vous faire frissonner avec les chaudrons infernaux. 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Moi, je vous prépare la suite, les meilleurs tubes avec Naika. Et maintenant, voici Kaigo sur plein air, c'est Take Me Back. Okay.

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0: Lenner, on continue ensemble de profiter de cette soirée avec dans quelques instants le duo français Offenbach en collab avec Star Sailor. Ça s'appelle Fort to the Floor, ça va peut-être vous rappeler des souvenirs. On écoutera aussi Taylor Swift ou encore Martin Garrix avec Ed Sheeran. Tout ça, c'est juste après l'actualité régionale.
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2: Bonjour à tous. Concernant la polémique autour de la fresque de la Malcombe et de l'inscription, la police tue le préfet du Doubs, Rémi Bastille, dit avoir soutenu son effacement rapide et annonce vouloir déposer plainte. Il juge cette formule comme une mise en cause injuste des policiers. Interrogés sur la liberté d'expression, le représentant de l'État défend une distinction entre satire dans la presse ou en manifestation et inscription durable sur un mur municipal. Cette nuit, vers 2h30, sur la départementale 17 à Liel, la société de sécurité d'Orange a signalé un possible vol de câbles. Les militaires de la compagnie de Saint-Vite se sont rendus sur place et ont découvert une trappe ouverte et du câble sectionné. Une enquête est en cours. La sécheresse continue de fragiliser l'approvisionnement en eau dans le Doubs. Selon le préfet Rémi Bastille, 12 communes connaissent des ruptures d'alimentation en eau potable. Le secteur de Quingé fait l'objet d'une vigilance particulière, notamment en raison de la présence d'un hôpital. Pour sécuriser la ressource, le représentant de l'État insiste sur les investissements dans les réseaux et leurs interconnexions et souligne également l'importance de restaurer les zones humides et de développer la récupération d'eau de pluie dans les exploitations agricoles. Reportage et interview sur pleinair.net. Ce mardi 29 septembre, plusieurs organisations syndicales appellent les agents publics à la grève pour les salaires, les emplois, les conditions de travail, les retraites et les moyens des services publics. Un rassemblement est prévu à Besançon à 13h30, place de la Révolution, dans le Jura. Deux actions sont annoncées à 10h30 à Dole, devant la sous-préfecture, puis à 15h à Lons-le-Saunier, place de la Liberté. Et puis la ville de Besançon installe 215 macarons en bronze près des grilles d'eau pluviale pour rappeler que ici commence la rivière. Objectif, sensibiliser aux impacts des déchets jetés au sol qui peuvent rejoindre directement le Doubs lors des pluies. Issu du budget participatif et porté par Zéro Déchet France, ce dispositif sera déployé dans tous les quartiers d'ici le premier semestre 2027. La météo, le ciel s'annonce nuageux demain mardi sur le territoire grand bisontin. Aucune précipitation n'est prévue. Du côté des températures, prévoyez des valeurs comprises entre 15 degrés demain matin pour les minimales et 29 degrés demain après-midi pour les maximales.

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Vous êtes sur plein air? C'est le petit chiffre du jour. 13% des Américains mangent de la pizza chaque jour, à chaque semaine. Chaque jour, imaginez des personnes qui mangent de la pizza aujourd'hui, demain, après-demain, et ce, eh bien, tout au long de leur vie. Comme quoi, si vous vous disiez que vous ne mangiez pas forcément très équilibré, bah dites-vous qu'il y a toujours pire. Bon, c'est quand même bien de manger équilibré, hein, bien entendu. Vous êtes sur plein air et on... Là, pour le coup, on a un programme équilibré avec les meilleurs tubes. Ariana Grande dans un instant, Sound of Legend. Et tout de suite, voici Zazie avec un point, c'est toi sur plein air.

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Excellente soirée avec plein air. On est évidemment hyper content de vous accompagner tout au long de cette soirée de lundi. On espère que la reprise n'a pas été trop dure après le week-end. Dans tous les cas, on est là pour vous accompagner avec beaucoup de bonne humeur et surtout beaucoup de tubes. Bibi Rexha dans un instant. Et tout de suite, voici Coldplay. Ça se passe sur plein air.

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0: Ça y est, c'est parti, direction les années 80. On va ensemble remonter le temps avec eh bien, les meilleurs tubes des 80s, qu'ils soient français ou internationaux. Préparez-vous, la programmation, elle est vraiment choisie aux petits oignons et ça arrive dans seulement quelques instants. Alors préparez-vous. En attendant, eh bien, on écoute ensemble Super High. Voici Anywhere With You et ça se passe sur plein air. Très belle soirée.

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0: Claudio Capéo, Tété, Kali et bien d'autres ont dit oui. Et ensemble, ils chantent « Viens, on rêve », l'hymne solidaire de l'association Imagine for Margot. À écouter dès maintenant sur toutes les plateformes et bien sûr sur toutes les indés radio.
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